0: Ouais, tu peux ajouter une fois.
1: Davy Alpha, Alpha 95.
0: Davy Alpha, 95 at 538.

0: pour la prostitution de la division d'intervention.
1: 1-611.
2: C'est quoi?

0: 12.
1: Bon,
0: ben. Attends, laissez-la de rester, maman, c'est de ses mains.
1: Allez, ça va.
0: Merci, ça va.
2: Sorry, 1-1-5. 7-10-7, main quest.